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1: Oui, tout à fait. C'est la, la continuité de le même morceau que j'ai arrangé avec la nouvelle formation. Sinon, on a eu aussi d'autres versions avec d'autres albums. Et là, c'est le nouveau Balafon Evolution que j'ai maintenant donné tout ce que je pouvais donner par rapport à mes propres arrangements avec mon propre trio. Sinon, j'ai joué dans les autres, les autres albums, les mêmes morceaux, mais avec d'autres arrangements en commun. Celui-là, c'est mon propre arrangement, 100%.
2: Да, всъщност, действително това са нови версии, които аз съм дал наистина всичко от моето вдъхновение в тези версии, в този албум Balafon Evolution и за, специфично за тази група. В предишните версии на тези парчета всъщност аз съм свирил и с аранжиментите на другите музиканти, но сега съм вложил максимално от себе си в тези аранжименти и съм достигнал до крайния резултат сега.
0: Всъщност тук сте класическо трио. Бас, барабани и балафон. Като Джими Хендрикс, само че балафон, не китара.
1: Oui.
0: Класическо рок-н-рол трио, можем да кажем.
2: Oui, classique du rock.
1: Oui, voilà, parce que moi-même je suis rocker. Oui. Je suis rocker du balafon. Oui. Et mes influences, parce que le balafon que je joue, je le joue avec des sentiments du côté... traditionnel mais moderne en même temps, parce que le balafon c'est le piano pour moi,